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1: Bienvenue à l'écoute de Sur le chemin du Seigneur, une conception en duo de Leading the Way avec le docteur Michael Youssef. Nous sommes à notre quatrième émission sur la vie d'Abraham. Dans l'émission précédente, Abraham et sa suite sont descendus en Égypte pour y chercher de la nourriture. En voulant marcher par la vue et non par la foi, il s'est grandement compromis. Mais Dieu, dans sa miséricorde, l'a préservé, et lui et sa famille. Ils sont même revenus avec de grandes richesses. Dans l'émission d'aujourd'hui, le docteur Michael Youssef fait ressortir les dangers qu'il y a de se laisser posséder par ses richesses au lieu de posséder ses richesses. En observant bien la relation conflictuelle entre Abraham et son neveu Lot, nous comprendrons aisément que la situation n'a guère changé dans la vie des hommes de notre époque. Comme du temps d'Abraham, nous pouvons dire que les mêmes causes produisent toujours les mêmes effets. L'argent et la prospérité, lorsqu'elles sont mal maîtrisées, peuvent causer de grands conflits entre les hommes. Si, d'une manière ou d'une autre, vous souffrez de ces mêmes maux, ou si vous voulez savoir ce qu'il convient de faire pour avoir la victoire et la délivrance sur l'argent et le gain facile, alors suivez-nous jusqu'à la fin. Bonne écoute à tous.

0: Welcome, our listening friends.
1: Bienvenue, chers auditeurs.
0: We're glad you joined us today.
1: Nous sommes heureux de vous savoir à l'écoute aujourd'hui.
0: We are in the midst of a series of messages on the life of Abraham.
1: Nous sommes au milieu d'une série de messages concernant la vie d'Abraham.
0: We call it the journey of faith.
1: Nous l'intitulons le voyage de la foi.
0: And today I want to begin by saying that quarrels, disputes, arguments and fights are all often the result of division.
1: Aujourd'hui, je voudrais commencer par vous dire que les querelles, les discussions et les disputes et les bagarres sont souvent les conséquences des divisions.
0: The well-known name Franklin Roosevelt once said,
1: le renommé Franklin Roosevelt a une fois dit ceci.
0: There is nothing I love as much as a good fight.
1: Il n'y a rien que je puisse aimer qu'un bon combat.
0: Quarreling and fighting comes naturally to all of us.
1: Il nous arrive naturellement de nous quereller et de nous bagarrer.
0: Why?
1: Pourquoi?
0: Because each of us are naturally born preferring to go for the jugular than to give in.
1: Parce que nous avons une tendance naturelle à lutter pour garder les choses au lieu de les donner.
0: This rambunctious nature was seen first between Cain and Abel.
1: Et cette nature de bagarreur s'est révélée d'abord entre Cain et Abel.
0: And has come to us through the law of heredity.
1: Et elle nous a été transmise au travers de la loi d'hérédité.
0: People quarrel over all kinds of things.
1: Les gens se disputent pour toutes sortes de choses.
0: Some quarrel over ideas and opinions.
1: Certains se disputent à cause des divergences d'idées et d'opinions.
0: As it happened between Paul and Barnabas.
1: Comme cela est arrivé entre Paul et Barnabas.
0: Some quarrel over jealousy and envy.
1: Certains se disputent par jalousie et par envie.
0: As it happened between Moses and his sister and brother.
1: Comme cela est arrivé avec Moïse, sa sœur et son frère.
0: Moses' brother Aaron and sister Miriam quarreled with Moses about his wife.
1: Aaron, le frère de Moïse, et Miriam, sa sœur, se sont disputés avec Moïse à cause de son épouse.
0: But in reality, they were envying his authority.
1: Mais en réalité, ils étaient jaloux de son autorité.
0: But most quarrels happen over money.
1: Mais l'argent est la base de la plupart des querelles.
0: That is money in all forms and material possessions of all kinds.
1: C'est-à-dire l'argent sous toutes ses formes et les biens matériels de toutes sortes.
0: The Bible gives us example after example of how money and possessions blind the eyes of people.
1: La Bible nous donne plusieurs exemples de la manière dont l'argent et les biens matériels ont aveuglé des personnes.
0: Even God's people.
1: Même chez le peuple de Dieu.
0: And the results were often disastrous.
1: Et les conséquences étaient souvent désastreuses.
0: Love of money breaks up families.
1: L'amour de l'argent brise des familles.
0: Love of money destroys friendships.
1: L'amour de l'argent détruit des amitiés.
0: Love of money causes wars and fights, domestic and otherwise.
1: L'amour de l'argent provoque des bagarres, des guerres domestiques et autres.
0: Abraham and his nephew Lot, who had a relationship that was closer than father and son, had to part company.
1: Abraham et son neveu Lot, qui entretenait une relation plus étroite que celle d'un père et son fils, devait se séparer.
0: Why?
1: Pourquoi?
0: Because of Lot's greed.
1: À cause de l'avidité de Lot.
0: In the last message, we saw Abraham, Sarah and Lot and their clan departing Egypt in shame because Abraham was out of the will of God.
1: Au cours du dernier message, nous avons vu Abraham, Sarah et Lot et leur clan quittant l'Égypte dans la honte parce qu'Abraham était en dehors de la volonté de Dieu.
0: But something happened in Egypt.
1: Mais il s'est passé quelque chose en Égypte.
0: What was it?
1: Et de quoi s'agissait-il?
0: Genesis 13:2 tells us.
1: Genèse chapitre 13 verset 2 nous dit.
0: Abraham had become very wealthy in livestock and in silver and gold.
1: Abraham devint riche en bétail, en argent et en or.
0: Genesis 13:2 tells us why.
1: Genèse 13 verset 2 nous dit le pourquoi.
0: Abraham did well in Egypt.
1: Abraham était bien en Égypte.
0: In verse 3, Abraham finally returns to Bethel.
1: Au verset 3, Abraham retourne finalement à Bethel.
0: literally means the house of God.
1: Ce qui signifie littéralement la maison de Dieu.
0: He now had come back from where he had fallen.
1: Il est revenu au lieu d'où il était tombé.
0: Returned to where he belonged.
1: Maintenant, il est retourné chez lui.
0: Now he had come back from where he had left off fellowshipping with God.
1: Il est retourné à l'endroit où il s'était détourné de Dieu pour communier à nouveau avec Dieu.
0: My listening friends,
1: mes chers auditeurs,
0: the best thing you can do when you spiritually fall off is to go back to the same place where you had fallen.
1: La meilleure des choses à faire quand vous tombez spirituellement, c'est de retourner là où vous êtes tombé.
0: And there you wait for new instructions.
1: Et de là, vous attendez de nouvelles instructions.
0: Abraham had to physically come back.
1: Abraham devait revenir physiquement.
0: Abraham had to come back mentally.
1: Abraham devait revenir mentalement.
0: Abraham had to come back spiritually.
1: Abraham devait revenir spirituellement.
0: Abraham had come back seeking the will of God.
1: Abraham devait revenir recherchant la volonté de Dieu.
0: Abraham had now returned to the place of obedience.
1: Abraham est maintenant retourné au lieu de l'obéissance.
0: And he bowed before the Lord.
1: Il s'est prosterné devant le Seigneur.
0: And he waits upon the Lord.
1: Et a espéré en l'Éternel.
0: In that order.
1: Et c'est bien dans cet ordre.
0: It is of the mercy of God that he overrules our foolishness when we repent.
1: C'est de sa miséricorde que Dieu efface nos péchés quand nous nous repentons.
0: It is the graciousness of God that forgives our stupidity when we turn back to him.
1: C'est par sa grâce que Dieu pardonne nos iniquités quand nous retournons à lui.
0: Every new day there is a new beginning for each of us.
1: Chaque jour, il y a un nouveau commencement pour chacun de nous.
0: In verse 4 of Genesis 13,
1: au verset 4 de Genèse 13,
0: Abraham publicly declares his dependence upon God and calls on the name of the Lord.
1: Abraham déclare publiquement sa dépendance vis-à-vis de Dieu en invoquant le nom du Seigneur.
0: I don't know what Abraham said when he called upon the name of the Lord.
1: Je ne sais pas ce qu'Abraham a dit lorsqu'il a invoqué le nom du Seigneur.
0: But perhaps he echoed Psalm 51.
1: Peut-être a-t-il cité le psaume 51. Oh Dieu, aie pitié de moi dans ta bonté. Selon ta grande miséricorde, efface mes transgressions. Lave-moi complètement de mon iniquité et purifie-moi de mon péché. Car je reconnais mes transgressions et mon péché est constamment devant moi.

0: As Abraham repents, his heart becomes overwhelmed with the joy of the Lord and the joy of forgiveness.
1: Alors qu'Abraham se repentait, son cœur fut rempli et envahi par la joie du Seigneur et par la joie du pardon.
0: But something is about to happen to him that will break his heart.
1: Mais quelque chose va lui arriver qui lui brisera le cœur.
0: The man whom he loved as a son and grew closer to him than a brother was about to be wrenched out of his life.
1: L'homme qu'il aimait comme son fils et qui a grandi auprès de lui devait se séparer de lui.
0: While this was extremely painful, it was a necessary move.
1: Bien que cela fût extrêmement douloureux, c'était un départ nécessaire.
0: Why?
1: Et pourquoi?
0: Because Lot was a man whose priorities were radically different from his God-fearing uncle.
1: Parce que Lot était un homme dont les priorités étaient diamétralement opposées à la piété de son oncle Abraham.
0: Money has now come between Lot and Abraham.
1: L'argent était devenu un problème entre Abraham et son neveu Lot.
0: We say blood is thicker than water.
1: Nous disons que le sang est plus épais que l'eau.
0: But money proved to be the most effective blood thinning known to mankind.
1: Mais l'argent a donné les preuves comme étant capable de rendre le sang très léger.
0: Seeing how money creates more conflict and more division and more quarrels and more tension and more heartache than anything else in the world.
1: J'ai vu comment l'argent a créé des conflits, des divisions, des querelles, des tensions, du chagrin, plus que n'importe quelle autre chose dans le monde.
0: Had Abraham and Lot been struggling to make a living,
1: Abraham et Lot ne luttaient-ils pas pour se faire une place au soleil?
0: Had they not become rich and prosperous,
1: n'étaient-ils pas devenus riches et prospères?
0: Their focus would have been on surviving.
1: Leur objectif aurait été de survivre.
0: Their priority would have been on cooperating together.
1: Ils auraient dû privilégier la coopération.
0: Their eyes would have been on the Lord.
1: Leur regard aurait dû être fixé sur le Seigneur.
0: But now they had money.
1: Mais maintenant ils avaient l'argent.
0: My listening friends, let me tell you something about money and prosperity when it rules supreme.
1: Mes chers auditeurs, laissez-moi vous dire quelque chose à propos de la prospérité et de l'argent quand ils prennent de l'importance.
0: Money and prosperity does not only create conflict in families, it also creates conflicts in Christian work.
1: L'argent et la prospérité ne créent pas seulement des conflits dans les familles, mais ils en créent aussi dans l'œuvre chrétienne.
0: Money can divide families and tear them apart.
1: L'argent peut diviser des familles et faire en sorte qu'elles s'en déchirent.
0: Money can divide Christian brothers and sisters and break their bond of peace.
1: L'argent peut diviser des frères et des sœurs en Christ et même briser leur lien de paix.
0: Money can create enemies faster than any other element.
1: L'argent peut créer des ennemis plus rapidement que n'importe quelle autre chose.
0: Now remember that both Abraham and Lot became rich.
1: Souvenez-vous donc que Lot et Abraham sont devenus riches.
0: But there was a fundamental difference between the two.
1: Mais il y avait une différence fondamentale entre eux deux.
0: Abraham possessed the flock did not possess him.
1: D'un côté, Abraham possédait les troupeaux et il ne se laissait pas posséder par ses troupeaux.
0: Lot, on the other hand, let the flock own him.
1: Lot, de l'autre côté, s'est laissé posséder par ses troupeaux.
0: Lot was an example of a Christian believer who is possessed by his possession.
1: Lot est un type de chrétien qui se laisse posséder par ses biens.
0: Lot was an example of a Christian believer who was more concerned about his financial prosperity than the prosperity of his spiritual life.
1: Lot est le type de chrétien qui se préoccupe de sa prospérité financière plutôt que de sa prospérité spirituelle.
0: Lot allowed his success in Egypt to turn his head from godly endeavors to worldly pleasures.
1: Lot a laissé son succès en Égypte lui prendre la tête, le détournant de la piété vers les plaisirs mondains.
0: You never read that Lot ever built an altar for God.
1: Vous ne lirez pas que Lot ait jamais bâti un autel à Dieu.
0: You never read that Lot ever came back to God.
1: Vous ne lirez pas aussi que Lot soit revenu à Dieu.
0: You never read that Lot ever sought forgiveness from God.
1: Vous ne lirez jamais que Lot ait recherché le pardon de Dieu.
0: The tragedy is that Lot never followed the example of Abraham.
1: Le drame, c'est qu'il n'a jamais suivi l'exemple d'Abraham.
0: And as we shall see in the next message, that while Abraham gave 10% of all his possessions to Melchizedek, Lot did not give anything.
1: Et nous verrons dans le prochain message, pendant qu'Abraham donnait la dîme de ses biens à Melchizedek, Lot n'en fit rien.
0: Lot was a mean-minded, close-fisted, money-loving believer.
1: Lot était un croyant méchant, avare et cupide.
0: You might ask, how do you know that he was a believer like his uncle?
1: Vous pourriez vous demander, comment nous savons qu'il était un croyant comme son oncle?
0: The Bible tells us that the only reason God saved him from the fire of Sodom was because he was a believer.
1: La Bible nous dit que la seule raison pour laquelle Dieu l'a sauvé du feu, c'est parce qu'il était un croyant.
0: In verse 7 of chapter 2 of 2 Peter.
1: Au verset 7 du chapitre 2 de 2 Pierre.
0: Rescued Lot, a righteous man who was distressed by the filthy lives of lawless men.
1: Il est écrit, et s'il y a délivré le juste Lot, profondément attristé de la conduite de ces hommes sans frein dans leur dissolution.
0: A dear friend of mine told me so many years ago.
1: Il y a plusieurs années de cela, un ami me disait
0: that the world is made up of two kinds of people.
1: Que le monde est fait de deux sortes de gens.
0: Givers and takers.
1: Ceux qui donnent et ceux qui reçoivent.
0: I can find no better example in the scripture than the difference between Lot and his uncle Abraham.
1: Je ne peux trouver de meilleure illustration dans la Bible que la différence entre Abraham et Lot.
0: Lot was a taker, but Abraham was a giver.

0: while Abraham prospered in every way.
1: Et c'est pourquoi Lot a finalement tout perdu, y compris sa femme et sa famille, pendant qu'Abraham prospérait dans toutes ses voies.
0: Don't ever forget that quarrels between people start in the heart.
1: N'oubliez jamais que les conflits entre personnes commencent toujours dans le cœur.
0: Major explosions often are the results of minor conflicts.
1: Les querelles majeures ne résultent pas souvent de petits conflits.
0: They are like a slow gas leak that could be leaking for a long time.
1: C'est comparable à une lente fuite de gaz qui continue pendant longtemps.
0: All it needs is a spark and wow, a big explosion happens.
1: Tout ce qu'il faut, c'est une étincelle et boum, une grande explosion s'ensuit.
0: Tune in next time when I will tell you what Jesus said about selfish ambitions.
1: Retrouvons-nous la prochaine fois et je vous dirai ce que Jésus a dit quant aux ambitions personnelles.
0: And until next time, I wish you God's richest blessing.
1: En attendant, je vous souhaite les meilleures bénédictions de Dieu. J'espère que vous avez été particulièrement édifiés par cette étape de la vie d'Abraham et que vous avez compris que l'argent et la prospérité qui sont une bonne chose peuvent devenir source de conflits et de grandes souffrances s'ils sont mal utilisés. Dans cette émission aussi, nous avons vu la différence fondamentale entre deux personnes bénies et prospères. L'un, Lot, avait un amour pour les richesses et pour le gain facile, ce qui a guidé son choix pour la plaine et le séjour à Sodome. L'autre, Abraham, était généreux et dépendant de Dieu et non de ce qu'il voyait. Notre prière pour vous, chers auditeurs, c'est que vous prospériez à tous égards et que vous alliez de succès en succès. Mais à quoi serviront tous ces biens matériels s'ils doivent causer votre malheur? Il est dit, fais de l'Éternel tes délices et il te donnera ce que ton cœur désire. Si Jésus est vraiment dans votre vie, il vous bénira et vous gardera. Et il gardera votre cœur du pouvoir de l'argent et des richesses de ce monde. C'est lui qui a vaincu le pouvoir des biens en refusant d'écouter Satan. Et c'est lui qui peut délivrer de l'orgueil des richesses éphémères tout en vous enrichissant des biens matériels. Si vous ne l'avez jamais invité dans votre cœur, faites-le aujourd'hui. Et Dieu inondera votre vie de joie et de paix. Demandez-lui de vous aider à être béni en étant généreux et non en cherchant à courir après les richesses trompeuses de ce monde. Cherchez à avoir pleinement Dieu dans votre cœur et toutes les autres choses vous seront données par-dessus. En attendant, que le Seigneur soit avec vous. À bientôt.

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1: Bienvenue à l'écoute de Sur le chemin du Seigneur. Une conception en duo de Leading the Way avec le docteur Michael Youssef. Nous sommes à notre quatrième émission sur la vie d'Abraham. Dans l'émission précédente, Abraham et sa suite sont descendus en Égypte pour y chercher de la nourriture. En voulant marcher par la vue et non par la foi, il s'est grandement compromis. Mais Dieu, dans sa miséricorde, l'a préservé, et lui et sa famille. Ils sont même revenus avec de grandes richesses. Dans l'émission d'aujourd'hui, le docteur Michael Youssef fait ressortir les dangers qu'il y a de se laisser posséder par ses richesses au lieu de posséder ses richesses. En observant bien la relation conflictuelle entre Abraham et son neveu Lot, nous comprendrons aisément que la situation n'a guère changé dans la vie des hommes de notre époque. Comme du temps d'Abraham, nous pouvons dire que les mêmes causes produisent toujours les mêmes effets. L'argent et la prospérité, lorsqu'elles sont mal maîtrisées, peuvent causer de grands conflits entre les hommes. Si, d'une manière ou d'une autre, vous souffrez de ces mêmes maux, ou si vous voulez savoir ce qu'il convient de faire pour avoir la victoire et la délivrance sur l'argent et le gain facile, alors suivez-nous jusqu'à la fin. Bonne écoute à tous.

0: Welcome, our listening friends.
1: Bienvenue, chers auditeurs.
0: We're glad you joined us today.
1: Nous sommes heureux de vous savoir à l'écoute aujourd'hui.
0: We are in the midst of a series of messages on the life of Abraham.
1: Nous sommes au milieu d'une série de messages concernant la vie d'Abraham.
0: We call it the journey of faith.
1: Nous l'intitulons le voyage de la foi.
0: And today I want to begin by saying that quarrels, disputes, arguments and fights are all often the result of division.
1: Aujourd'hui, je voudrais commencer par vous dire que les querelles, les discussions et les disputes et les bagarres sont souvent les conséquences des divisions.
0: The well-known name Franklin Roosevelt once said,
1: le renommé Franklin Roosevelt a une fois dit ceci.
0: There is nothing I love as much as a good fight.
1: Il n'y a rien que je puisse aimer qu'un bon combat.
0: Quarreling and fighting comes naturally to all of us.
1: Il nous arrive naturellement de nous quereller et de nous bagarrer.
0: Why?
1: Pourquoi?
0: Because each of us are naturally born preferring to go for the jugular than to give in.
1: Parce que nous avons une tendance naturelle à lutter pour garder les choses au lieu de les donner.
0: This rambunctious nature was seen first between Cain and Abel.
1: Et cette nature de bagarreur s'est révélée d'abord entre Caïn et Abel.
0: And has come to us through the law of heredity.
1: Et elle nous a été transmise au travers de la loi d'hérédité.
0: People quarrel over all kinds of things.
1: Les gens se disputent pour toutes sortes de choses.
0: Some quarrel over ideas and opinions.
1: Certains se disputent à cause des divergences d'idées et d'opinions.
0: As it happened between Paul and Barnabas.
1: Comme cela est arrivé entre Paul et Barnabas.
0: Some quarrel over jealousy and envy.
1: Certains se disputent par jalousie et par envie.
0: As it happened between Moses and his sister and brother.
1: Comme cela est arrivé avec Moïse, sa sœur et son frère.
0: Moses' brother Aaron and sister Miriam quarreled with Moses about his wife.
1: Aaron, le frère de Moïse, et Miriam, sa sœur, se sont disputés avec Moïse à cause de son épouse.
0: But in reality, they were envying his authority.
1: Mais en réalité, ils étaient jaloux de son autorité.
0: But most quarrels happen over money.
1: Mais l'argent est la base de la plupart des querelles.
0: That is money in all forms and material possessions of all kinds.
1: C'est-à-dire l'argent sous toutes ses formes et les biens matériels de toutes sortes.
0: The Bible gives us example after example of how money and possessions blind the eyes of people.
1: La Bible nous donne plusieurs exemples de la manière dont l'argent et les biens matériels ont aveuglé des personnes.
0: Even God's people.
1: Même chez le peuple de Dieu.
0: And the results were often disastrous.
1: Et les conséquences étaient souvent désastreuses.
0: Love of money breaks up families.
1: L'amour de l'argent brise des familles.
0: Love of money destroys friendships.
1: L'amour de l'argent détruit des amitiés.
0: Love of money causes wars and fights, domestic and otherwise.
1: L'amour de l'argent provoque des bagarres, des guerres domestiques et autres.
0: Abraham and his nephew Lot, who had a relationship that was closer than father and son, had to part company.
1: Abraham et son neveu Lot, qui entretenait une relation plus étroite que celle d'un père et son fils, devait se séparer.
0: Why?
1: Pourquoi?
0: Because of Lot's greed.
1: À cause de l'avidité de Lot.
0: In the last message, we saw Abraham, Sarah and Lot and their clan departing Egypt in shame because Abraham was out of the will of God.
1: Au cours du dernier message, nous avons vu Abraham, Sarah et Lot et leur clan quittant l'Égypte dans la honte parce qu'Abraham était en dehors de la volonté de Dieu.
0: But something happened in Egypt.
1: Mais il s'est passé quelque chose en Égypte.
0: What was it?
1: Et de quoi s'agissait-il?
0: Genesis 13:2 tells us.
1: Genèse chapitre 13 verset 2 nous dit.
0: Abraham had become very wealthy in livestock and in silver and gold.
1: Abraham devint riche en bétail, en argent et en or.
0: Genesis 13:2 tells us why.
1: Genèse 13 verset 2 nous dit le pourquoi.
0: Abraham did well in Egypt.
1: Abraham était bien en Égypte.
0: In verse 3, Abraham finally returns to Bethel.
1: Au verset 3, Abraham retourne finalement à Bethel.
0: literally means the house of God.
1: Ce qui signifie littéralement la maison de Dieu.
0: He now had come back from where he had fallen.
1: Il est revenu au lieu d'où il était tombé.
0: Returned to where he belonged.
1: Maintenant, il est retourné chez lui.
0: Now he had come back from where he had left off fellowshipping with God.
1: Il est retourné à l'endroit où il s'était détourné de Dieu pour communier à nouveau avec Dieu.
0: My listening friends,
1: mes chers auditeurs,
0: the best thing you can do when you spiritually fall off is to go back to the same place where you had fallen.
1: La meilleure des choses à faire quand vous tombez spirituellement, c'est de retourner là où vous êtes tombé.
0: And there you wait for new instructions.
1: Et de là, vous attendez de nouvelles instructions.
0: Abraham had to physically come back.
1: Abraham devait revenir physiquement.
0: Abraham had to come back mentally.
1: Abraham devait revenir mentalement.
0: Abraham had to come back spiritually.
1: Abraham devait revenir spirituellement.
0: Abraham had come back seeking the will of God.
1: Abraham devait revenir recherchant la volonté de Dieu.
0: Abraham had now returned to the place of obedience.
1: Abraham est maintenant retourné au lieu de l'obéissance.
0: And he bowed before the Lord.
1: Il s'est prosterné devant le Seigneur.
0: And he waits upon the Lord.
1: Et a espéré en l'Éternel.
0: In that order.
1: Et c'est bien dans cet ordre.
0: It is of the mercy of God that he overrules our foolishness when we repent.
1: C'est dans sa miséricorde que Dieu efface nos péchés quand nous nous repentons.
0: It is the graciousness of God that forgives our stupidity when we turn back to him.
1: C'est par sa grâce que Dieu pardonne nos iniquités quand nous retournons à lui.
0: Every new day there is a new beginning for each of us.
1: Chaque jour, il y a un nouveau commencement pour chacun de nous.
0: In verse 4 of Genesis 13,
1: au verset 4 de Genèse 13,
0: Abraham publicly declares his dependence upon God and calls on the name of the Lord.
1: Abraham déclare publiquement sa dépendance vis-à-vis de Dieu en invoquant le nom du Seigneur.
0: I don't know what Abraham said when he called upon the name of the Lord.
1: Je ne sais pas ce qu'Abraham a dit lorsqu'il a invoqué le nom du Seigneur.
0: But perhaps he echoed Psalm 51.
1: Peut-être a-t-il cité le psaume 51. Ô Dieu, aie pitié de moi dans ta bonté. Selon ta grande miséricorde, efface mes transgressions. Lave-moi complètement de mon iniquité et purifie-moi de mon péché. Car je reconnais mes transgressions et mon péché est constamment devant moi.

0: As Abraham repents, his heart becomes overwhelmed with the joy of the Lord and the joy of forgiveness.
1: Alors qu'Abraham se repentait, son cœur fut rempli et envahi par la joie du Seigneur et par la joie du pardon.
0: But something is about to happen to him that will break his heart.
1: Mais quelque chose va lui arriver qui lui brisera le cœur.
0: The man whom he loved as a son and grew closer to him than a brother was about to be wrenched out of his life.
1: L'homme qu'il aimait comme son fils et qui a grandi auprès de lui devait se séparer de lui.
0: While this was extremely painful, it was a necessary move.
1: Bien que cela fût extrêmement douloureux, c'était un départ nécessaire.
0: Why?
1: Et pourquoi?
0: Because Lot was a man whose priorities were radically different from his God-fearing uncle.
1: Parce que Lot était un homme dont les priorités étaient diamétralement opposées à la piété de son oncle Abraham.
0: Money has now come between Lot and Abraham.
1: L'argent était devenu un problème entre Abraham et son neveu Lot.
0: We say blood is thicker than water.
1: Nous disons que le sang est plus épais que l'eau.
0: But money proved to be the most effective blood thinning known to mankind.
1: Mais l'argent a donné les preuves comme étant capable de rendre le sang très léger.
0: Seeing how money creates more conflict and more division and more quarrels and more tension and more heartache than anything else in the world.
1: J'ai vu comment l'argent a créé des conflits, des divisions, des querelles, des tensions, du chagrin, plus que n'importe quelle autre chose dans le monde.
0: Had Abraham and Lot been struggling to make a living,
1: Abraham et Lot ne luttaient-ils pas pour se faire une place au soleil?
0: Had they not become rich and prosperous,
1: n'étaient-ils pas devenus riches et prospères?
0: Their focus would have been on surviving.
1: Leur objectif aurait été de survivre.
0: Their priority would have been on cooperating together.
1: Ils auraient dû privilégier la coopération.
0: Their eyes would have been on the Lord.
1: Leur regard aurait dû être fixé sur le Seigneur.
0: But now they had money.
1: Mais maintenant ils avaient l'argent.
0: My listening friends, let me tell you something about money and prosperity when it rules supreme.
1: Mes chers auditeurs, laissez-moi vous dire quelque chose à propos de la prospérité et de l'argent quand ils prennent de l'importance.
0: Money and prosperity does not only create conflict in families, it also creates conflicts in Christian work.
1: L'argent et la prospérité ne créent pas seulement des conflits dans les familles, mais ils en créent aussi dans l'œuvre chrétienne.
0: Money can divide families and tear them apart.
1: L'argent peut diviser des familles et faire en sorte qu'elles s'en déchirent.
0: Money can divide Christian brothers and sisters and break their bond of peace.
1: L'argent peut diviser des frères et des sœurs en Christ et même briser leur lien de paix.
0: Money can create enemies faster than any other element.
1: L'argent peut créer des ennemis plus rapidement que n'importe quelle autre chose.
0: Now remember that both Abraham and Lot became rich.
1: Souvenez-vous donc que Lot et Abraham sont devenus riches.
0: But there was a fundamental difference between the two.
1: Mais il y avait une différence fondamentale entre eux deux.
0: Abraham possessed the flock did not possess him.
1: D'un côté, Abraham possédait les troupeaux et il ne se laissait pas posséder par ses troupeaux.
0: Lot, on the other hand, let the flock own him.
1: Lot, de l'autre côté, s'est laissé posséder par ses troupeaux.
0: Lot was an example of a Christian believer who is possessed by his possession.
1: Lot est un type de chrétien qui se laisse posséder par ses biens.
0: Lot was an example of a Christian believer who was more concerned about his financial prosperity than the prosperity of his spiritual life.
1: Lot est le type de chrétien qui se préoccupe de sa prospérité financière plutôt que de sa prospérité spirituelle.
0: Lot allowed his success in Egypt to turn his head from godly endeavors to worldly pleasures.
1: Lot a laissé son succès en Égypte lui prendre la tête, le détournant de la piété vers les plaisirs mondains.
0: You never read that Lot ever built an altar for God.
1: Vous ne lirez pas que Lot ait jamais bâti un autel à Dieu.
0: You never read that Lot ever came back to God.
1: Vous ne lirez pas aussi que Lot soit revenu à Dieu.
0: You never read that Lot ever sought forgiveness from God.
1: Vous ne lirez jamais que Lot ait recherché le pardon de Dieu.
0: The tragedy is that Lot never followed the example of Abraham.
1: Le drame, c'est qu'il n'a jamais suivi l'exemple d'Abraham.
0: And as we shall see in the next message, that while Abraham gave 10% of all his possessions to Melchizedek, Lot did not give anything.
1: Et nous verrons dans le prochain message, pendant qu'Abraham donnait la dîme de ses biens à Melchizedek, Lot n'en fit rien.
0: Lot was a mean-minded, close-fisted, money-loving believer.
1: Lot était un croyant méchant, avare et cupide.
0: You might ask, how do you know that he was a believer like his uncle?
1: Vous pourriez vous demander, comment nous savons qu'il était un croyant comme son oncle?
0: The Bible tells us that the only reason God saved him from the fire of Sodom was because he was a believer.
1: La Bible nous dit que la seule raison pour laquelle Dieu l'a sauvé du feu, c'est parce qu'il était un croyant.
0: In verse 7 of chapter 2 of 2 Peter.
1: Au verset 7 du chapitre 2 de 2 Pierre.
0: Rescued Lot, a righteous man who was distressed by the filthy lives of lawless men.
1: Il est écrit, et s'il y a délivré le juste Lot, profondément attristé de la conduite de ces hommes sans frein dans leur dissolution.
0: A dear friend of mine told me so many years ago.
1: Il y a plusieurs années de cela, un ami me disait.
0: That the world is made up of two kinds of people.
1: Que le monde est fait de deux sortes de gens.
0: Givers and takers.
1: Ceux qui donnent et ceux qui reçoivent.
0: I can find no better example in the scripture than the difference between Lot and his uncle Abraham.
1: Je ne peux trouver de meilleure illustration dans la Bible que la différence entre Abraham et Lot.
0: Lot was a taker, but Abraham was a giver.
1: Lot était un receveur, alors que Abraham était un donneur.
0: Lot never acknowledged God as a provider, but Abraham did.
1: Lot n'a jamais connu Dieu comme pourvoyeur, mais Abraham l'a fait.
0: Lot's life was filled with heartache. Abraham blessed others with his blessings.
1: La vie de Lot était pleine d'amertume. Abraham, quant à lui, était béni de toutes sortes de bénédictions.
0: And that is why eventually Lot lost everything, including his wife and family, while Abraham prospered in every way.
1: Et c'est pourquoi Lot a finalement tout perdu, y compris sa femme et sa famille, pendant qu'Abraham prospérait dans toutes ses voies.
0: Don't ever forget that quarrels between people start in the heart.
1: N'oubliez jamais que les conflits entre personnes commencent toujours dans le cœur.
0: Major explosions often are the results of minor conflicts.
1: Les querelles majeures ne résultent pas souvent de petits conflits.
0: They are like a slow gas leak that could be leaking for a long time.
1: C'est comparable à une lente fuite de gaz qui continue pendant longtemps.
0: All it needs is a spark and wow, a big explosion happens.
1: Tout ce qu'il faut, c'est une étincelle et boum, une grande explosion s'ensuit.
0: Tune in next time when I will tell you what Jesus said about selfish ambitions.
1: Retrouvons-nous la prochaine fois et je vous dirai ce que Jésus a dit quant aux ambitions personnelles.
0: And until next time, I wish you God's richest blessing.
1: En attendant, je vous souhaite les meilleures bénédictions de Dieu. J'espère que vous avez été particulièrement édifié par cette étape de la vie d'Abraham et que vous avez compris que l'argent et la prospérité qui sont une bonne chose peuvent devenir source de conflits et de grandes souffrances s'ils sont mal utilisés. Dans cette émission aussi, nous avons vu la différence fondamentale entre deux personnes bénies et prospères. L'un, Lot, avait un amour pour les richesses et pour le gain facile, ce qui a guidé son choix pour la plaine et le séjour à Sodome. L'autre, Abraham, était généreux et dépendant de Dieu et non de ce qu'il voyait. Notre prière pour vous, chers auditeurs, c'est que vous prospériez à tous égards et que vous alliez de succès en succès. Mais à quoi serviront tous ces biens matériels s'ils doivent causer votre malheur? Il est dit, fais de l'Éternel tes délices et il te donnera ce que ton cœur désire. Si Jésus est vraiment dans votre vie, il vous bénira et vous gardera. Et il gardera votre cœur du pouvoir de l'argent et des richesses de ce monde. C'est lui qui a vaincu le pouvoir des biens en refusant d'écouter Satan. Et c'est lui qui peut délivrer de l'orgueil des richesses éphémères tout en vous enrichissant des biens matériels. Si vous ne l'avez jamais invité dans votre cœur, faites-le aujourd'hui et Dieu inondera votre vie de joie et de paix. Demandez-lui de vous aider à être béni en étant généreux et non en cherchant

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1: Bienvenue à l'écoute de Sur le chemin du Seigneur, une conception en duo de Leading the Way avec le docteur Michael Youssef. Nous sommes à notre quatrième émission sur la vie d'Abraham. Dans l'émission précédente, Abraham et sa suite sont descendus en Égypte pour y chercher de la nourriture. En voulant marcher par la vue et non par la foi, il s'est grandement compromis. Mais Dieu, dans sa miséricorde, l'a préservé, et lui et sa famille. Ils sont même revenus avec de grandes richesses. Dans l'émission d'aujourd'hui, le docteur Michael Youssef fait ressortir les dangers qu'il y a de se laisser posséder par ses richesses au lieu de posséder ses richesses. En observant bien la relation conflictuelle entre Abraham et son neveu Lot, nous comprendrons aisément que la situation n'a guère changé dans la vie des hommes de notre époque. Comme du temps d'Abraham, nous pouvons dire que les mêmes causes produisent toujours les mêmes effets. L'argent et la prospérité, lorsqu'elles sont mal maîtrisées, peuvent causer de grands conflits entre les hommes. Si, d'une manière ou d'une autre, vous souffrez de ces mêmes maux, ou si vous voulez savoir ce qu'il convient de faire pour avoir la victoire et la délivrance sur l'argent et le gain facile, alors suivez-nous jusqu'à la fin. Bonne écoute à tous.

0: Welcome, our listening friends.
1: Bienvenue, chers auditeurs.
0: We're glad you joined us today.
1: Nous sommes heureux de vous savoir à l'écoute aujourd'hui.
0: We are in the midst of a series of messages on the life of Abraham.
1: Nous sommes au milieu d'une série de messages concernant la vie d'Abraham.
0: We call it the journey of faith.
1: Nous l'intitulons le voyage de la foi.
0: And today I want to begin by saying that quarrels, disputes, arguments and fights are all often the result of division.
1: Aujourd'hui, je voudrais commencer par vous dire que les querelles, les discussions et les disputes et les bagarres sont souvent les conséquences des divisions.
0: The well-known name Franklin Roosevelt once said,
1: le renommé Franklin Roosevelt a une fois dit ceci.
0: There is nothing I love as much as a good fight.
1: Il n'y a rien que je puisse aimer qu'un bon combat.
0: Quarreling and fighting comes naturally to all of us.
1: Il nous arrive naturellement de nous quereller et de nous bagarrer.
0: Why?
1: Pourquoi?
0: Because each of us are naturally born preferring to go for the jugular than to give in.
1: Parce que nous avons une tendance naturelle à lutter pour garder les choses au lieu de les donner.
0: This rambunctious nature was seen first between Cain and Abel.
1: Et cette nature de bagarreur s'est révélée d'abord entre Caïn et Abel.
0: And has come to us through the law of heredity.
1: Et elle nous a été transmise au travers de la loi d'hérédité.
0: People quarrel over all kinds of things.
1: Les gens se disputent pour toutes sortes de choses.
0: Some quarrel over ideas and opinions.
1: Certains se disputent à cause des divergences d'idées et d'opinions.
0: As it happened between Paul and Barnabas.
1: Comme cela est arrivé entre Paul et Barnabas.
0: Some quarrel over jealousy and envy.
1: Certains se disputent par jalousie et par envie.
0: As it happened between Moses and his sister and brother.
1: Comme cela est arrivé avec Moïse, sa sœur et son frère.
0: Moses' brother Aaron and sister Miriam quarreled with Moses about his wife.
1: Aaron, le frère de Moïse, et Miriam, sa sœur, se sont disputés avec Moïse à cause de son épouse.
0: But in reality, they were envying his authority.
1: Mais en réalité, ils étaient jaloux de son autorité.
0: But most quarrels happen over money.
1: Mais l'argent est la base de la plupart des querelles.
0: That is money in all forms and material possessions of all kinds.
1: C'est-à-dire l'argent sous toutes ses formes et les biens matériels de toutes sortes.
0: The Bible gives us example after example of how money and possessions blind the eyes of people.
1: La Bible nous donne plusieurs exemples de la manière dont l'argent et les biens matériels ont aveuglé des personnes.
0: Even God's people.
1: Même chez le peuple de Dieu.
0: And the results were often disastrous.
1: Et les conséquences étaient souvent désastreuses.
0: Love of money breaks up families.
1: L'amour de l'argent brise des familles.
0: Love of money destroys friendships.
1: L'amour de l'argent détruit des amitiés.
0: Love of money causes wars and fights, domestic and otherwise.
1: L'amour de l'argent provoque des bagarres, des guerres domestiques et autres.
0: Abraham and his nephew Lot, who had a relationship that was closer than father and son, had to part company.
1: Abraham et son neveu Lot, qui entretenait une relation plus étroite que celle d'un père et son fils, devait se séparer.
0: Why?
1: Pourquoi?
0: Because of Lot's greed.
1: À cause de l'avidité de Lot.
0: In the last message, we saw Abraham, Sarah and Lot and their clan departing Egypt in shame because Abraham was out of the will of God.
1: Au cours du dernier message, nous avons vu Abraham, Sarah et Lot et leur clan quittant l'Égypte dans la honte parce qu'Abraham était en dehors de la volonté de Dieu.
0: But something happened in Egypt.
1: Mais il s'est passé quelque chose en Égypte.
0: What was it?
1: Et de quoi s'agissait-il?
0: Genesis 13, 2 tells us.
1: Genèse chapitre 13, verset 2 nous dit.
0: Abraham had become very wealthy in livestock and in silver and gold.
1: Abraham devint riche en bétail, en argent et en or.
0: Genesis 13:2 tells us why.
1: Genèse 13 verset 2 nous dit le pourquoi.
0: Abraham did well in Egypt.
1: Abraham était bien en Égypte.
0: In verse 3, Abraham finally returns to Bethel.
1: Au verset 3, Abraham retourne finalement à Bethel.
0: literally means the house of God.
1: Ce qui signifie littéralement la maison de Dieu.
0: He now had come back from where he had fallen.
1: Il est revenu au lieu d'où il était tombé.
0: Returned to where he belonged.
1: Maintenant, il est retourné chez lui.
0: Now he had come back from where he had left off fellowshipping with God.
1: Il est retourné à l'endroit où il s'était détourné de Dieu pour communier à nouveau avec Dieu.
0: My listening friends,
1: mes chers auditeurs,
0: the best thing you can do when you spiritually fall off is to go back to the same place where you had fallen.
1: La meilleure des choses à faire quand vous tombez spirituellement, c'est de retourner là où vous êtes tombé.
0: And there you wait for new instructions.
1: Et de là, vous attendez de nouvelles instructions.
0: Abraham had to physically come back.
1: Abraham devait revenir physiquement.
0: Abraham had to come back mentally.
1: Abraham devait revenir mentalement.
0: Abraham had to come back spiritually.
1: Abraham devait revenir spirituellement.
0: Abraham had come back seeking the will of God.
1: Abraham devait revenir recherchant la volonté de Dieu.
0: Abraham had now returned to the place of obedience.
1: Abraham est maintenant retourné au lieu de l'obéissance.
0: And he bowed before the Lord.
1: Il s'est prosterné devant le Seigneur.
0: And he waits upon the Lord.
1: Et a espéré en l'Éternel.
0: In that order.
1: Et c'est bien dans cet ordre.
0: It is of the mercy of God that he overrules our foolishness when we repent.
1: C'est dans sa miséricorde que Dieu efface nos péchés quand nous nous repentons.
0: It is the graciousness of God that forgives our stupidity when we turn back to him.
1: C'est par sa grâce que Dieu pardonne nos iniquités quand nous retournons à lui.
0: Every new day there is a new beginning for each of us.
1: Chaque jour, il y a un nouveau commencement pour chacun de nous.
0: In verse 4 of Genesis 13,
1: au verset 4 de Genèse 13,
0: Abraham publicly declares his dependence upon God and calls on the name of the Lord.
1: Abraham déclare publiquement sa dépendance vis-à-vis de Dieu en invoquant le nom du Seigneur.
0: I don't know what Abraham said when he called upon the name of the Lord.
1: Je ne sais pas ce qu'Abraham a dit lorsqu'il a invoqué le nom du Seigneur.
0: But perhaps he echoed Psalm 51.
1: Peut-être a-t-il cité le psaume 51. Ô Dieu, aie pitié de moi dans ta bonté. Selon ta grande miséricorde, efface mes transgressions. Lave-moi complètement de mon iniquité et purifie-moi de mon péché. Car je reconnais mes transgressions et mon péché est constamment devant moi.

0: As Abraham repents, his heart becomes overwhelmed with the joy of the Lord and the joy of forgiveness.
1: Alors qu'Abraham se repentait, son cœur fut rempli et envahi par la joie du Seigneur et par la joie du pardon.
0: But something is about to happen to him that will break his heart.
1: Mais quelque chose va lui arriver qui lui brisera le cœur.
0: The man whom he loved as a son and grew closer to him than a brother was about to be wrenched out of his life.
1: L'homme qu'il aimait comme son fils et qui a grandi auprès de lui devait se séparer de lui.
0: While this was extremely painful, it was a necessary move.
1: Bien que cela fût extrêmement douloureux, c'était un départ nécessaire.
0: Why?
1: Et pourquoi?
0: Because Lot was a man whose priorities were radically different from his God-fearing uncle.
1: Parce que Lot était un homme dont les priorités étaient diamétralement opposées à la piété de son oncle Abraham.
0: Money has now come between Lot and Abraham.
1: L'argent était devenu un problème entre Abraham et son neveu Lot.
0: We say blood is thicker than water.
1: Nous disons que le sang est plus épais que l'eau.
0: But money proved to be the most effective blood thinning known to mankind.
1: Mais l'argent a donné les preuves comme étant capable de rendre le sang très léger.
0: Seeing how money creates more conflict and more division and more quarrels and more tension and more heartache than anything else in the world.
1: J'ai vu comment l'argent a créé des conflits, des divisions, des querelles, des tensions, du chagrin, plus que n'importe quelle autre chose dans le monde.
0: Had Abraham and Lot been struggling to make a living,
1: Abraham et Lot ne luttaient-ils pas pour se faire une place au soleil?
0: Had they not become rich and prosperous,
1: n'étaient-ils pas devenus riches et prospères?
0: Their focus would have been on surviving.
1: Leur objectif aurait été de survivre.
0: Their priority would have been on cooperating together.
1: Ils auraient dû privilégier la coopération.
0: Their eyes would have been on the Lord.
1: Leur regard aurait dû être fixé sur le Seigneur.
0: But now they had money.
1: Mais maintenant ils avaient l'argent.
0: My listening friends, let me tell you something about money and prosperity when it rules supreme.
1: Mes chers auditeurs, laissez-moi vous dire quelque chose à propos de la prospérité et de l'argent quand ils prennent de l'importance.
0: Money and prosperity does not only create conflict in families, it also creates conflicts in Christian work.
1: L'argent et la prospérité ne créent pas seulement des conflits dans les familles, mais ils en créent aussi dans l'œuvre chrétienne.
0: Money can divide families and tear them apart.
1: L'argent peut diviser des familles et faire en sorte qu'elles s'en déchirent.
0: Money can divide Christian brothers and sisters and break their bond of peace.
1: L'argent peut diviser des frères et des sœurs en Christ et même briser leurs liens de paix.
0: Money can create enemies faster than any other element.
1: L'argent peut créer des ennemis plus rapidement que n'importe quelle autre chose.
0: Now remember that both Abraham and Lot became rich.
1: Souvenez-vous donc que Lot et Abraham sont devenus riches.
0: But there was a fundamental difference between the two.
1: Mais il y avait une différence fondamentale entre eux deux.
0: Abraham possessed the flock did not possess him.
1: D'un côté, Abraham possédait les troupeaux et il ne se laissait pas posséder par ses troupeaux.
0: Lot, on the other hand, let the flock own him.
1: Lot, de l'autre côté, s'est laissé posséder par ses troupeaux.
0: Lot was an example of a Christian believer who is possessed by his possession.
1: Lot est un type de chrétien qui se laisse posséder par ses biens.
0: Lot was an example of a Christian believer who was more concerned about his financial prosperity than the prosperity of his spiritual life.
1: Lot est le type de chrétien qui se préoccupe de sa prospérité financière plutôt que de sa prospérité spirituelle.
0: Lot allowed his success in Egypt to turn his head from godly endeavors to worldly pleasures.
1: Lot a laissé son succès en Égypte lui prendre la tête, le détournant de la piété vers les plaisirs mondains.
0: You never read that Lot ever built an altar for God.
1: Vous ne lirez pas que Lot ait jamais bâti un autel à Dieu.
0: You never read that Lot ever came back to God.
1: Vous ne lirez pas aussi que Lot soit revenu à Dieu.
0: You never read that Lot ever sought forgiveness from God.
1: Vous ne lirez jamais que Lot ait recherché le pardon de Dieu.
0: The tragedy is that Lot never followed the example of Abraham.
1: Le drame, c'est qu'il n'a jamais suivi l'exemple d'Abraham.
0: And as we shall see in the next message, that while Abraham gave 10% of all his possessions to Melchizedek, Lot did not give anything.
1: Et nous verrons dans le prochain message, pendant qu'Abraham donnait la dîme de ses biens à Melchizedek, Lot n'en fit rien.
0: Lot was a mean-minded, close-fisted, money-loving believer.
1: Lot était un croyant méchant, avare et cupide.
0: You might ask, how do you know that he was a believer like his uncle?
1: Vous pourriez vous demander, comment nous savons qu'il était un croyant comme son oncle?
0: The Bible tells us that the only reason God saved him from the fire of Sodom was because he was a believer.
1: La Bible nous dit que la seule raison pour laquelle Dieu l'a sauvé du feu, c'est parce qu'il était un croyant.
0: In verse 7 of chapter 2 of 2 Peter.
1: Au verset 7 du chapitre 2 de 2 Pierre.
0: Rescued Lot, a righteous man who was distressed by the filthy lives of lawless men.
1: Il est écrit, et s'il y a délivré le juste Lot, profondément attristé de la conduite de ces hommes sans frein dans leur dissolution.
0: A dear friend of mine told me so many years ago.
1: Il y a plusieurs années de cela, un ami me disait.
0: That the world is made up of two kinds of people.
1: Que le monde est fait de deux sortes de gens.
0: Givers and takers.
1: Ceux qui donnent et ceux qui reçoivent.
0: I can find no better example in the scripture than the difference between Lot and his uncle Abraham.
1: Je ne peux trouver de meilleure illustration dans la Bible que la différence entre Abraham et Lot.
0: Lot was a taker, but Abraham was a giver.
1: Lot était un receveur, alors que Abraham était un donneur.
0: Lot never acknowledged God as a provider, but Abraham did.
1: Lot n'a jamais connu Dieu comme pourvoyeur, mais Abraham l'a fait.
0: Lot's life was filled with heartache. Abraham blessed others with his blessings.
1: La vie de Lot était pleine d'amertume. Abraham, quant à lui, était béni de toutes sortes de bénédictions.
0: And that is why eventually Lot lost everything, including his wife and family, while Abraham prospered in every way.
1: Et c'est pourquoi Lot a finalement tout perdu, y compris sa femme et sa famille, pendant qu'Abraham prospérait dans toutes ses voies.
0: Don't ever forget that quarrels between people start in the heart.
1: N'oubliez jamais que les conflits entre personnes commencent toujours dans le cœur.
0: Major explosions often are the results of minor conflicts.
1: Les querelles majeures ne résultent pas souvent de petits conflits.
0: They are like a slow gas leak that could be leaking for a long time.
1: C'est comparable à une lente fuite de gaz qui continue pendant longtemps.
0: All it needs is a spark and wow, a big explosion happens.
1: Tout ce qu'il faut, c'est une étincelle et boum, une grande explosion s'ensuit.
0: Tune in next time when I will tell you what Jesus said about selfish ambitions.
1: Retrouvons-nous la prochaine fois et je vous dirai ce que Jésus a dit quant aux ambitions personnelles.
0: And until next time, I wish you God's richest blessing.
1: En attendant, je vous souhaite les meilleures bénédictions de Dieu. J'espère que vous avez été particulièrement édifiés par cette étape de la vie d'Abraham et que vous avez compris que l'argent et la prospérité qui sont une bonne chose peuvent devenir source de conflits et de grandes souffrances s'ils sont mal utilisés. Dans cette émission aussi, nous avons vu la différence fondamentale entre deux personnes bénies et prospères. L'un, Lot, avait un amour pour les richesses et pour le gain facile, ce qui a guidé son choix pour la plaine et le séjour à Sodome. L'autre, Abraham, était généreux et dépendant de Dieu et non de ce qu'il voyait. Notre prière pour vous, chers auditeurs, c'est que vous prospériez à tous égards et que vous alliez de succès en succès. Mais à quoi serviront tous ces biens matériels s'ils doivent causer votre malheur? Il est dit, fais de l'Éternel tes délices et il te donnera ce que ton cœur désire. Si Jésus est vraiment dans votre vie, il vous bénira et vous gardera. Et il gardera votre cœur du pouvoir de l'argent et des richesses de ce monde. C'est lui qui a vaincu le pouvoir des biens en refusant d'écouter Satan. Et c'est lui qui peut délivrer de l'orgueil des richesses éphémères tout en vous enrichissant des biens matériels. Si vous ne l'avez jamais invité dans votre cœur, faites-le aujourd'hui et Dieu inondera votre vie de joie et de paix. Demandez-lui de vous aider à être béni en étant généreux et non en cherchant à courir après les richesses trompeuses de ce monde. Cherchez à avoir pleinement Dieu dans votre cœur et toutes les autres choses vous seront données par-dessus. En attendant, que le Seigneur soit avec vous. À bientôt.